0: Ja, toch weer een lekkere hedendaagse plaat deze van Lost Frequencies. Live it all.
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0: Dan gaan we weer door. 1968. Jacques Dutron. Il est 5 heures. Paris, c'est vrai.
2: Je suis le dauphin de la place Dauphine et la place Blanche à mauvaise vie.